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0: Il est 6
1: heures.
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0: Il est 8h. 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

Bien le bonjour à toutes et à tous, heureux de vous retrouver pour débuter cette nouvelle semaine. On est lundi aujourd'hui et pour débuter, c'est matin pas chagrin de ce lundi, on aura de la musique, de la bonne humeur, des petites infos avec Alan. Moi je suis Louis Kings, vous le savez, je suis avec vous pendant 3 heures pour le meilleur de la musique. Belle matinée, bon réveil, si on vous sort du lit.

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0: Comme chaque matin, on s'intéresse au pronostic du Quintet avec Monsieur Tom Kazak, que l'on retrouve de suite. Bonjour Tom.
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2: Bonjour, bonjour à tous. Direction le sud de la France et les 2000 mètres de la piste en gazon à l'hippodrome de Marseille-Borély à l'occasion du Quintet Plus de ce lundi 18 mai 2026. Il réunira 16 galopeurs âgés de 4 ans et au-dessus. L'allocation sera de 50 900 euros et le départ prévu vers 13h55. En tête de notre sélection, le 8, Marc Verst vient de prouver son retour en forme. Il peut mettre tout le monde d'accord. Celui 14, Infa Summer, qui fera logiquement partie des grands favoris de cette épreuve. Le 9, Amédras, va évoluer dans son jardin ici même. Le 12, Goway, pris de mieux en mieux, placé sur l'échelle des valeurs. Et enfin, l'As, Court Pluvix, pris à sa juste valeur dans cette épreuve. Il complétera notre sélection. Une sélection que vous pouvez retrouver sur ma chaîne YouTube Tom Kazak, les pronostics hippiques avec mes dernières minutes. Donc notre choix aujourd'hui, premier le 8, Marc Verst. Second le 14, l'Infa Summer. Troisième le 9, Amédras. Quatrième le 12, Goway. Cinquième l'As, Court Pluvix. Le second choix le 11, le 3 et le 2. Et à vous la fortune.

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1: Bonjour à tous, l'horoscope de ce lundi, on débute avec les béliers. Vous prenez ce lundi comme il vient, les béliers, avec entrain et bonne humeur. Les taureaux, on n'est jamais aussi bien servi que par soi-même. Vous prenez les choses en main. Gémeaux, vous êtes en superbe forme, profitez-en pour vous livrer à vos loisirs préférés. Les cancers, vous dormez debout les cancers. On se réveille, le week-end est terminé. Lion, votre côté extraverti est confiant vous aidera à parvenir facilement à vos fins. Les Vierges, félicitations les Vierges, vous excellez dans tous les domaines aujourd'hui, vous êtes une véritable source d'inspiration. Balance, vous vous fermez la porte à de belles opportunités par entêtement, vraiment dommage. Scorpion, vous n'avez rien à envier à personne, restez tel que vous êtes. Sagittaire, vous avez soif de nouvelles rencontres, ça tombe très bien, votre charme ne passera pas inaperçu. Les Capricornes, vous avez rechargé les batteries tout au long du week-end, les Capricornes. Vous êtes fin prêts à affronter cette nouvelle semaine. Les Verseaux, la patience n'est pas votre fort, les Verseaux. Vous vous agacez trop facilement. Et enfin, les Poissons, vous êtes d'excellente humeur. Rire et sourire sont donc au programme de cette belle journée. Avec tout ça, bon lundi.
2: Merci beaucoup Alan pour ce premier rendez-vous horoscope, un peu de bon son dans les oreilles. Et puis on revient pour parler de l'actu musicale, un très très bon lundi, très bon début de semaine à notre écoute.
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1: Deuxième heure déjà pour ces matins pas chagrin de ce lundi 18 mai. J'espère que tout va bien pour vous et que vous êtes en forme. Nous sommes là encore pendant 120 minutes. Plein de hits, plein de tubes à vous mettre dans les oreilles et des petites infos. Et là tout de suite, c'est le moment des éphémérides.
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3: Bonjour à tous, ravi de vous retrouver ce 18 mai, c'est la Saint-Éric, alors bonne fête à eux, c'est également la journée internationale des musées, la journée du pied. Émotif, coléreux, les Érics réagissent au quart de tour, sur deux, ils ne reculent devant aucune difficulté. Leur spontanéité leur fait parfois commettre des erreurs, avec eux c'est le moment présent qui compte, généreux, volontiers bagarreurs. Ce sont des hommes de terrain, plus manuels qu'intellectuels, bon vivants. Les Érics n'aiment pas trop se priver. Ça s'est passé un 18 mai 1910, la comète de Halley passe près de la Terre. 1967, l'ONU accepte de retirer les casques bleus du couloir de Gaza à la demande de l'Égypte. 1972, des parachutistes français sautent sur Kolwezi au Zaïre afin de libérer 2000 Européens tenus en otage par des rebelles katangais. 1996, 200 soldats assiègent le palais présidentiel à Bangui suite à une mutinerie. Un an plus tard, Eric Cantona décide de mettre un terme à sa carrière de joueur de foot à l'âge de 31 ans. 2001, le porte-avions nucléaire Charles de Gaulle entre en service. 2012, le réseau social Facebook fait son entrée en bourse. Et le 18 mai 2014, l'ex-trader Jérôme Kerviel reprend sa marche et rentre vers la France. On souhaite un bon anniversaire à Vincent G, né à Saint-Martin-de-Belleville, biathlète en ski, et au tennisman et chanteur Yannick Noah, né à Yaoundé au Cameroun. On termine par le dicton du jour, soleil à la Saint-Éric promet du vin plein les barils. Profitez bien de cette journée, à demain.
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Voilà pour les éphémérides de ce lundi matin. Dans 100 ans peut-être, mais qu'est-ce qu'il y aura dans 100 ans peut-être? Je n'en sais rien. Par contre, Michel Fugain nous en parle de suite. On l'écoute et on revient juste après pour la première indiscrétion télé de la semaine.

0: Nous sommes à New York en 1975. La scène underground, ancien refuge des marginaux, des travestis et des artistes fauchés, s'est muée en souveraine des cercles mondains. Manhattan voit un Truman Capote incapable d'écrire son chef-d'œuvre pleurer sur la perte de ses amis riches, tandis que Jackie Onassis et sa petite sœur Lee paradent dans la Cadillac verte d'Andy Warhol. Épuisée par l'excès du spectacle, des drogues et du sexe, une génération d'artistes s'enfonce dans l'ennui, l'amertume et la panne d'inspiration. Surnage l'humour noir et un certain glamour trash. Tainé Tcherepakhine, vendeuse de disques et de pastilles aphrodisiaques, lesbienne, toxicomane et suicidaire, observe et fréquente ce pandémonium. Parmi les damnés, son frère Alexis, qui a troqué ses rêves d'écriture pour une vie vagabonde auprès de son nouvel amant, ancien prostitué reconverti en barman dans l'enfer du SM et des boîtes de cuir du Meat Market. Depuis sa chambre du Chelsea Hotel, havre des artistes en quête de sens et d'un peu d'argent pour la nuit, Tainé assiste surtout à l'émergence d'une mouvance nouvelle, plus bruyante et peut-être plus arriviste, celle de Patti Smith et de Robert Mapplethorpe, des mouvements punk et de tous ceux qui feront renaître le brasier. Avec ce roman à l'écriture incandescente, dernier épisode de la trilogie des démons, Simon Liberati fait revivre le bouillonnement d'une ville aussi décadente qu'exaltante et d'une décennie de fièvre et de beauté. New York City Inferno de Simon Liberati est paru chez Stock.
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4: Dans l'actualité des indiscrétions télé, on parle du nouveau numéro de Famille Je vous aime, diffusé sur la chaîne France 3 le 29 mai avec Michel Drucker. À découvrir sur France 3, vendredi 29 mai, dès 21h10, un nouveau numéro de Famille Je vous aime, dans lequel Michel Drucker explore les liens intimes des familles dans le monde du spectacle. Diffusé donc en prime time sur France 3, juste avant la fête des mères, cette émission a pour thème principal la transmission. La famille a toujours inspiré les artistes, que ce soit en chanson ou en humour. Pour ce troisième numéro, Michel Drucker recevra la mère et le fils les plus populaires de France, Maria et Christian Baudin, Daniel Guichard et Chico et Gypsies, entourés de certains de leurs fils, Antoine Duléry et toute sa famille. Il y aura également Salvatore Adamo et sa fille, Laurent Baffy, accompagné de sa maman et de son fils, et Jean-Philippe Janssen avec sa maman pour un grand moment de rire et de bonheur. Tout ça à découvrir le 29 mai sur la chaîne France 3. On se retrouve très vite avec d'autres indiscrétions télé.
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0: Les programmes télé et la télévision pour ce soir. Lundi, on débute avec la chaîne TF1 qui nous propose ce soir la série L'été 36, diffusée dès 21h10. Sur France 2, 21h10, là encore, la série Meurtre au paradis. Sur France 3, rendez-vous avec le film Bonnard, Pierre et Marthe, diffusé dès 21h10. Sur la chaîne France 4, ce soir, place au film La Haine, diffusé dès 21h. Sur M6, rendez-vous avec l'émission Mariée au premier rang. Regard à partir de 21h10 sur la chaîne W9 ce soir, le film Armageddon diffusé dès 21h25 et enfin pour terminer, rendez-vous par exemple ce soir sur la chaîne TF1 série film avec la comédie L'Inspecteur La Bavure diffusée dès 21h10. Avec tout ça, bonne soirée télé.
1: Et bien voilà, vous savez tout sur le programme télévision de ce lundi, de suite un peu de bon son dans les oreilles et on revient d'ici quelques minutes. Ne bougez pas.

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0: La météo.
1: Ce lundi 18 mai, le matin en Belgique, sous un ciel souvent très nuageux, de faibles pluies arroseront encore temporairement l'est du territoire avant de s'évacuer vers l'Allemagne. Sur les autres régions, il fera encore souvent sec avec des éclaircies sur l'ouest. De nouvelles averses se formeront toutefois rapidement en fin de matinée et se généraliseront à toutes les régions l'après-midi. Elles pourront à nouveau adopter un caractère orageux et seront parfois accompagnées de grésils. Les températures atteindront 12 degrés en Haute-Ardenne à 15 degrés sur le centre et 16 degrés en Campine, avec un vent de sud-ouest d'abord faible, tournant ensuite à l'ouest-sud-ouest et devenant plus modéré. Au littoral, il sera modéré et tournera du sud-ouest à l'ouest.

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1: Dernière ligne droite de ces matins pas chagrin pour ce lundi 18 mai. J'espère que c'est la forme pour vous. On va parler des anniversaires de célébrités qui sont nés donc un 18 mai. Qui donc est né un 18 mai? Eh bien, nous avons Monsieur Jean-Pierre Savelli, qui est un chanteur, né en 1949, il a 77 ans. Nous avons également Yannick Noah. Yannick Noah, il est né en 1960, sportif et chanteur aussi. Il a 66 ans. Nous avons la charmante Sandra, qui est allemande. On se souvient de Maria Magdalena et de In the Heat of the Night. Elle a 64 ans. Sandra, elle est née en 1962. La charmante Elena Noguera, 1969, elle a 57 ans, elle est belge et c'est la petite sœur de Lio. Nous avons également l'actrice Vanessa Guedge, actrice française, née en 1976, elle a 50 ans. Et puis Jack Johnson, chanteur américain, né en 75, 51 ans. Voilà pour les célébrités nées un 18 mai. Et puis nous voudrions souhaiter un anniversaire à Muriel. Muriel, elle habite à Sigean et c'est Véronique, son amie, qui nous a écrit pour lui souhaiter un heureux anniversaire pour ses 55 ans. Et puis nous avons Olivier, qui fête aujourd'hui ses 55 ans. Il habite à Roux. Et c'est Sandrine qui nous a écrit pour lui souhaiter un très heureux anniversaire. Bon anniversaire donc, Olivier. Bon anniversaire à tous les deux d'ailleurs, hein, pour de la part de toute l'équipe. Des matins pas chagrin, un peu de bon son. Et on revient juste après pour vous parler de l'actu people. Bon lundi à tous.

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1: Dont l'actualité people du jour, on parle de Maeva Ganam, bientôt maman. Voilà une qui s'est ménagé ses effets alors que le 27 décembre dernier, la Marseillaise avait annoncé à ses 3 millions d'abonnés Instagram s'être mariée en douce. Elle vient de révéler attendre son premier enfant. Aujourd'hui, je vous partage le plus beau secret de ma vie, un petit cœur grandi en moi. Et bientôt, je serai maman, a-t-elle le confié. Une nouvelle qui a recueilli illico des milliers de commentaires, dont les félicitations de ses copines Nabila, Jessica Thivenin ou encore Émilie Neffneff. Dans quelques mois, Maeva Ganam et son mari seront donc trois. Heureusement, ils ne manqueront pas d'espace. L'influenceuse ayant récemment emménagé à Dubaï dans une petite bicoque de 900 mètres carrés. On se retrouve très vite avec d'autres actualités people.

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1: Bonjour à tous, l'horoscope de ce lundi, on débute avec les béliers. Vous prenez ce lundi comme il vient, les béliers, avec entrain et bonne humeur. Les taureaux, on n'est jamais aussi bien servi que par soi-même. Vous prenez les choses en main. Gémeaux, vous êtes en superbe forme, profitez-en pour vous livrer à vos loisirs préférés. Les cancers, vous dormez debout les cancers. On se réveille, le week-end est terminé. Lion, votre côté extraverti est confiant vous aidera à parvenir facilement à vos fins. Les Vierges, félicitations les Vierges, vous excellez dans tous les domaines aujourd'hui, vous êtes une véritable source d'inspiration. Balance, vous vous fermez la porte à de belles opportunités par entêtement, vraiment dommage. Scorpion, vous n'avez rien à envier à personne, restez tel que vous êtes. Sagittaire, vous avez soif de nouvelles rencontres, ça tombe très bien, votre charme ne passera pas inaperçu. Les Capricornes, vous avez rechargé les batteries tout au long du week-end, les Capricornes. Vous êtes fin prêts à affronter cette nouvelle semaine. Les Verseaux, la patience n'est pas votre fort. Les Verseaux, vous vous agacez trop facilement. Et enfin, les Poissons, vous êtes d'excellente humeur. Rire et sourire sont donc au programme de cette belle journée. Avec tout ça, bon lundi.
2: Semaine. Et bien voilà pour ce rappel de l'horoscope. Merci beaucoup à toi Alan et puis à demain pour d'autres petites chroniques et d'autres points sur les astres. On se met de la musique dans les oreilles, on revient juste après pour se dire au revoir.

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1: Et bien voilà, c'est fini, c'est terminé pour ce lundi. Mais on revient bien sûr dès demain matin, bon pied, bon oeil, pour une nouvelle émission des Matins pas chagrin. Soyez fidèles au rendez-vous, soyez fidèles à votre radio, soyez nous fidèles tout simplement chaque matin à la même heure. Allez, on va tout doucement s'en aller sur la pointe des pieds. On ne se quitte pas sans vous parler de la petite nouveauté du jour.
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1: La nouveauté du jour, eh bien, on l'a découvert il y a quelque temps lors des préliminaires de l'Eurovision. On l'a bien sûr découvert samedi en tant que gagnante de l'Eurovision. Il s'agit de Dara. Dara avec son titre Banga Ranga. Elle a gagné pour la Bulgarie. On l'en félicite. Dommage pour Marlo. Dommage pour Essila. Bah oui, que voulez-vous? Je parle aussi de l'artiste belge, normal, hein, c'est mon pays. Donc, j'aime bien aussi la Belgique. Et puis, c'était valable, malgré tout. Tout comme Mondrou, d'ailleurs. Hein, j'adorais cette chanson. Mais voilà, on n'a pas eu de chance. Et puis, c'est la Bulgarie qui, je dois dire, n'est pas mal du tout. Banga Ranga, on se l'écoute. Et moi, je vous dis ciao, ciao. Bye, bye. Et à demain.

0: 11h.
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Bonjour, aujourd'hui 18 mai, nous fêtons les Eric, Erika, Cora ou Corinne. C'est aussi la journée internationale des musées. C'est le 18 mai 1913 que naissait Charles Trenet, le fou chantant nous a quittés en février 2001. Joyeux anniversaire à Bernadette Chirac, née le 18 mai 1933, à Popek, née en 1936, à Yannick Noah, née en 1960, et à un autre tennisman, Michael Liodra, né le 18 mai 1980. C'est aussi le 18 mai 2007 que nous quittait le prix Nobel de physique 1991, Pierre-Gilles de Gennes. Le 18 mai 1878, la Colombie accorde une concession à la France pour le percement du canal de Panama. En 1954, la Convention européenne des droits de l'homme entre en vigueur. En 1993, François Mitterrand inaugure la ligne du TGV Nord-Europe. En 2000, Paris et Londres reconnaissent que des semences OGM ont été mélangées à des semences saines et ont été répandues dans les deux pays. Enfin, le 18 mai 2012, la société Facebook est introduite à la bourse de New York. Le dicton du jour, soleil à la Saint-Éric promet du vin plein les barriques. Et demain, vous penserez à fêter les...

Écrivain et philosophe politique, Patrice Franceschi a reçu le prix Goncourt de la Nouvelle, le prix Lyotard de l'exploration du président de la République, le grand prix de l'exploration de la Société de géographie. Il est président d'honneur de la Société des explorateurs français. Il est aussi aviateur, marin et parachutiste. Dans le passage du temps mémoire d'exploration, il nous raconte le passage du temps qui, se demande-t-il, transforme la mémoire des grands événements que nous avons vécus. Ce temps qui file entre nos mains les efface-t-il peu à peu ou préserve-t-il l'enseignement que nous avons pu en tirer ? Certains moments de nos existences ne nécessitent-ils pas du temps pour se révéler tels qu'en eux-mêmes ? Enfin, nos expériences les plus anciennes peuvent-elles nous offrir quelque chose de neuf si nous prenons la peine de les méditer à la lumière d'une maturité dont nous étions dépourvus au moment des faits ? Les textes composant ce livre sont les récits revisités en profondeur de quatre explorations issues de rêves devenus réalité. Une certitude intime les habite, la méditation du passé fortifie le temps présent et fait du futur ce que nous connaîtrons de meilleur. Dans le passage du temps, mémoire d'exploration de Patrice Franceschi est paru chez Robert Laffont.

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0: 13h.
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0: Et en ce lundi 18 mai, bonne fête au Eric. Les béliers, la passion vous pousse à des excès sensuels. Taureau, attention, une baisse de régime se fait sentir. Gémeaux, oubliez vos petites divergences. Les cancers, misez sur la séduction pour faire fléchir votre partenaire. Lion, il vous faudra accepter de travailler en équipe ou de déléguer les tâches. Vierge, dans le domaine professionnel, la communication devrait résoudre des questions restées en suspens. Les balances, vous êtes en veine de déclarations enflammées. Scorpion, l'entente a toutes les chances d'être au top. Les Sagittaires, un événement familial vous surprendra et vous remplira de joie. Capricorne en couple, avec un petit effort et beaucoup de conciliation, vous arriverez peu à peu à renouer un vrai dialogue. Les Verseaux, vous allez prendre un nouveau départ. Poisson enfin, toutes les conditions seront réunies pour que vous puissiez mener à bien vos projets. Bonne journée et à demain.
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4: Bonjour, aujourd'hui 18 mai, nous fêtons les Eric, Erika, Cora ou Corinne. C'est aussi la journée internationale des musées. C'est le 18 mai 1913 que naissait Charles Trenet, le fou chantant nous a quittés en février 2001. Joyeux anniversaire à Bernadette Chirac, née le 18 mai 1933, à Popek, née en 1936, à Yannick Noah, née en 1960, et à un autre tennisman, Michael Liodra, né le 18 mai 1980. C'est aussi le 18 mai 2007 que nous quittait le prix Nobel de physique 1991, Pierre-Gilles de Gênes. Le 18 mai 1878, la Colombie accorde une concession à la France pour le percement du canal de Panama. En 1954, la Convention européenne des droits de l'homme entre en vigueur. En 1993, François Mitterrand inaugure la ligne du TGV Nord-Europe. En 2000, Paris et Londres reconnaissent que des semences OGM ont été mélangées à des semences saines et ont été répandues dans les deux pays. Enfin, le 18 mai 2012, la société Facebook est introduite à la bourse de New York. Le dicton du jour, soleil à la Saint-Éric, promet du vin plein les barriques. Et demain, vous penserez à fêter les Yves.
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0: Il est 14h.
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0: Il est 15h.
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0: Et en ce lundi 18 mai, bonne fête au Eric. Les béliers, la passion vous pousse à des excès sensuels. Taureau, attention, une baisse de régime se fait sentir. Gémeaux, oubliez vos petites divergences. Les cancers, misez sur la séduction pour faire fléchir votre partenaire. Lion, il vous faudra accepter de travailler en équipe ou de déléguer les tâches. Vierge, dans le domaine professionnel, la communication devrait résoudre des questions restées en suspens. Les balances, vous êtes en veine de déclarations enflammées. Scorpion, l'entente a toutes les chances d'être au top. Les Sagittaires, un événement familial vous surprendra et vous remplira de joie. Capricorne en couple, avec un petit effort et beaucoup de conciliation, vous arriverez peu à peu à renouer un vrai dialogue. Les Verseaux, vous allez prendre un nouveau départ. Poissons enfin, toutes les conditions seront réunies pour que vous puissiez mener à bien vos projets. Bonne journée et à demain.
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Maintenant, je marche seul avec cette étrange légèreté du rêveur qui croit encore que l'horizon a une réponse. Elle est partie comme elle est entrée, calme, élégante, sans demander l'avis de personne. 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

0: Il est 17h. 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

0: Vous avez remarqué aussi? Il n'y a plus rien qui va. On ne peut plus compter sur rien ni personne. C'est la compétence totale. L'arnaque, partout. Vous voulez des exemples? Allez, c'est parti.
1: Chez le garagiste.
2: J'ai regardé un peu vos frais, il va falloir changer les discos aussi. Hein.
3: Ben, je ne sais pas, il m'a juste parlé des plaquettes.
2: Moi, je veux bien vous changer que les plaquettes, mais ça reste quand même dangereux. Hein. C'est les frais, quoi, hein, quand même.
3: Les freins, c'est quand même important, ça m'a toujours fait peur. On va changer les disques.
2: C'est vous qui voyez, hein.
1: Chez l'ostéopathe.
2: Si c'est possible d'avoir un rendez-vous aujourd'hui, parce que je suis complètement bloqué du dos, quoi. La douleur n'arrête pas d'augmenter. Pas avant 6 semaines. Bon, ben, pas le choix, oui, ok.
1: 6 semaines plus tard.
4: Accompagné de vives douleurs. Alors dites-moi, qu'est-ce que je peux faire pour vous?
2: Oh, ben, plus rien du tout. Il y a bien un bon mois que je n'ai plus mal. Je me suis débrouillé avec des tutos et des conseils sur Internet, voilà.
4: Mais c'est parfait tout ça. Oui, ça fera 69 euros. Et surtout, n'hésitez pas à reprendre un petit rendez-vous si jamais la douleur venait à revenir. Hein.
1: Chez le vétérinaire.
2: C'est vrai qu'on se tracasse toujours quand il ne mange pas bien.
4: Je vous dois. Alors on a consultation, radio, échographie, prise de sang, soins, forfait, 329 euros.
2: Oui, c'est parce que moi je voulais juste savoir pourquoi il ne mangeait pas bien.
4: Oui, mais maintenant vous êtes rassuré. Maintenant vous savez que votre chat n'a aucun problème. Il faut se méfier de tout le monde, partout, tout le temps. Si tu veux acheter une voiture d'occasion, le vendeur te dira...
2: Vous ne vous tracassez pas, hein. Le moindre problème, vous avez une garantie d'un an chez nous, hein.
4: Sauf que, au moindre problème, sache que le vendeur te répondra.
2: Non, malheureusement, la garantie ne fonctionne pas sur ce genre de panne, en fait.
4: On se fait avoir de partout, même à la météo, à la TV, ça devient n'importe quoi. Des précipitations seront possibles quelque part sur une partie du pays, avec peut-être localement des orages ou pas. En revanche, des éclaircies ne sont pas à exclure, avec peut-être un grand soleil ou pas, quelque part en Belgique. Bref, démerdez-vous, pour demain, il y aura peut-être une petite gelée ou peut-être un grand soleil. De toute façon, vous le verrez bien. Et moi, je vous dis à demain pour des nouvelles prévisions.
2: C'est pas très cohérent tout ça.

0: Il est 18h. 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

0: Il est
1: 19h.
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0: Il est 20h.
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5: Bonsoir et bienvenue dans Label Rock sur MCS Radio. Ce soir, spécial Riverside, le fleuron du prog polonais. Mais avant la musique, une nouvelle qui secoue le monde prog. Mariusz Duda, voix, basse et cerveau du groupe, a annoncé le 22 avril sur Facebook son départ après 25 ans. Il est fier des accomplissements de Riverside et ses fans loyaux. Mais la situation interne l'empêche de créer de la nouvelle musique, sa passion principale. Il en avait marre de l'image forcée d'un groupe heureux qui ne collait plus à la réalité. Il se tourne maintenant vers Lunatic Soul comme projet principal et doute que Riverside continue tel quel. Triste fin d'une ère, mais on célèbre l'héritage ce soir. Premier titre, Out of Myself. C'était en 2003.

Riverside, né en 2001 avec Marius Duda au centre. Out of Myself, produit par Alan Parsons, pose les bases d'un prog atmosphérique et introspectif. On enchaîne avec Second Life Syndrome de 2005, un double album conceptuel sur l'isolement. Écoutons Conceiving You.

Rapid Eye Movement de 2007 et Anno Domini Eye Definition de 2009 affinent le son plus heavy et mélodique. Mariochi signe des textes profonds sur une vie moderne. Écoutons Hyperactive.

Après la mort tragique de Piotr Grudzinski en 2016, Riverside repart en trio pour Wasteland en 2018, sombre et cathartique. Marius porte le groupe à bout de bras. À présent, je vous invite à écouter Lost, Why Should I Be?

Id Entity de 2023 marque un retour en force avec des vibes épiques. Mais les tensions couvaient, comme l'explique Marius dans son post. Il veut créer librement, sans faux semblant. Écoutons Friend or Fool.

Lunatic Soul, projet solo de Marius depuis 2008, est plus ambiante et spirituelle. The World Under Unsun, où il tease déjà son départ de Riverside, dans The New End.

La trilogie Lockdown montre un Duda électro et minimaliste. Il sort en 2023 Afraid. Son avenir est là, avec Let's Meet Outside.

Merci Riverside pour 25 ans de prog magistral. Suivez Mariusz sur Lunatic Soul. Merci d'avoir écouté cette petite demi-heure à l'intention de Riverside.

bien, après tout, ce n'était pas une petite demi-heure, mais bien une heure de Riverside et de Lunatic Soul. Merci encore, Riverside. Là, nous avons écouté Big Tech Brothers et il était précédé, de Left Out. À présent, on va écouter je ne sais pas quoi, je me suis perdu dans mes papiers. Donc, on va écouter quelque chose et on se retrouve juste après le top horaire.

0: Il est 21h.
1: Et bienvenue dans cette deuxième heure de la Belle Rock. À présent, plongeons dans l'atmosphère envoûtante de Death Radio. C'est un quartet athénien de rock alternatif. Leur single Elding, sorti en mars de cette année, dépeint un ciel courbé où les moments s'échappent dans une tension lente et introspective qui nous happe irrésistiblement.

The Stitch lance leur single Thank You For Being A Friend, extrait de leur album Diet Of Worms, sorti ce 3 avril chez Rocket Recordings. Ce groupe de noise rock de Leeds livre un titre brut et sarcastique, hommage détourné à l'amitié dans un chaos sonore bien british.

Vous venez d'entendre Elder avec le titre True Zero. On enchaîne avec Will Sims et le titre I'll Give It All For You, single rock puissant sorti en mars de cette année, porté par des riffs tranchants et des paroles sur le sacrifice total.

Afghan Wigs en feu pour leurs 40 ans déploient House of Eye, un uppercut blues rock où le silence appelle le chaos, produit par Judy lui-même dans l'effervescence de la Nouvelle-Orléans.

The Boxer Rebellion reviennent en force avec Last of a Dying Breed, second single de leur 7e album, The Second I Am Sleep, sorti ce 27 mars. Ce morceau d'indie rock atmosphérique et émotionnel, filmé dans le Wyoming, capture l'essence d'une espèce en voie de disparition dans un monde en mutation rapide.

City of the Sun nous emporte dans le désert avec 2021, un tableau instrumental où les guitares fusionnent comme des dunes sous la lune. Ici de leur album Under the Moon.

Brendan Place réinvente Far of Grace en version acoustique de leur album Occult 2, attendu pour le 12 juin. Ce titre ouvre le disque avec des paroles maritimes mystiques et la voix puissante d'Anne Dickens, déjà connue du classique éponyme de 1999.

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Je vous donne rendez-vous la semaine prochaine, même heure, même endroit. Salut !

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